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0: Bonjour à tous et bienvenue dans votre journal parlé de 7h15 sur FM Nocina. Au sommaire de cette édition, le conseil d'arrondissement de Béroboy a tenu ce vendredi 21 août sa 8e session ordinaire au titre de l'année 2026. Au menu de cette session, faire l'état des lieux de la mobilisation des ressources et les prévisions budgétaires pour l'année 2027. Le Conseil économique et social a lancé ce jeudi 20 août 2026 à Cotonou le processus d'élaboration de son plan stratégique pour la période 2027-2031. Quatre orientations majeures sont à retenir dans cette nouvelle feuille de route. Et puis, au Nigeria, plus de 50 personnes sont mortes ce jeudi 20 août 2026 dans le naufrage d'un bateau sur la rivière Goronyo dans l'état de Sokoto. Plus de 70 passagers étaient à bord, nous apprend RFI. Ainsi se présentent les grandes articulations de ce 7-15 sur FM Nocina, mise en onde par Inoussa Boko. À la présentation, je suis Siro David Tamozimi, place au développement. Bienvenue à chacun et à tous. Le conseil d'arrondissement de Béroboy a tenu ce vendredi 21 août sa 8e session ordinaire au titre de l'année 2026. Parmi les points inscrits à l'ordre du jour de cette rencontre figure l'état des lieux et défis de mobilisation des ressources locales et les prévisions budgétaires pour l'exercice 2027. FM Nocina y était également. On l'écoute.
1: Outre ces points objets d'échange, le Conseil a adopté une proposition des besoins prioritaires d'investissement de l'arrondissement de Béroboy au titre de l'année 2027. Entre autres priorités, la réalisation des forages à eau potable dans les zones non couvertes, la construction d'une gare routière moderne à Béroboy Centre et la réalisation des travaux de lotissement à Sombouan 1 et 2. Et pour atteindre cet idéal, Chabibata Balikissou, chef d'arrondissement de Béroboy, a lancé un appel à l'endroit de toute la population de Béroboy, autochtone ou non, en s'acquittant de leur contribution mensuelle.
2: Je vais m'en dire auprès d'eux pour qu'ils payent leurs droits de la mairie. Pour ceux qui ont les boutiques, c'est seulement 1000 francs le mois. Donc même dans le mois, même si c'est par jour 35 francs, ils mettent dans une caisse, ils vont trouver les 1000 francs durant les 30 jours. Ceux qui ont les moulins, même chose. Ceux qui vendent les boissons, même chose. Pour ce qui est des pompistes, leur taxe est de 500 francs. Ceux qui ont les cabines, 500 francs. Les ménamas aussi également, 500 francs. C'est juste des sous qui vont nous permettre de répondre à nos besoins auprès de la mairie. C'est une doléance, c'est un appel que je fais à l'endroit de toute la population de Béroboy. Et je souhaite les uns les autres, tels qu'on est unis, qu'on soit unis davantage, construire l'arrondissement de Béroboy.
1: Même son de cloche pour les chefs de village et quartiers de ville de Béroboy présents à cette rencontre.
3: C'est qu'on demande à la population. Les gens ne comprenaient pas que les tickets étaient à 1000 francs, ceux qui ont les boutiques. Maintenant, de la manière dont le CA les a appliqués, on demande la donation, comme ils ont compris. Et donc, quand on fait comprendre ça dans le terrain, là, ceux qui vont payer les tickets à 1000 francs à notre arrivée pour qu'ils payent. Ceux qui vont payer à 500, ils n'ont qu'à payer. Là, comme cela, on saura qu'ils ont compris ce que la CA nous a dit. Nous voulons que Béroboy soit dans la course là.
1: Le paiement de nos redevances mensuelles, c'est notre école, notre santé et notre sécurité.
0: De Béroboy, direction l'arrondissement d'Inan.

0: une ambiance festive pour porter un message sérieux, celui de la santé sexuelle et reproductive des adolescents et des jeunes. Cette caravane marque la clôture d'une campagne de sensibilisation menée dans trois localités, Gamian, Boiry et Ina. Mais au-delà de la caravane, les jeunes ont également utilisé le théâtre pour faire passer leur message. À travers une mise en scène, ils ont montré les difficultés que peuvent rencontrer les adolescents, notamment lorsqu'il s'agit de leur hygiène. Une manière pour eux d'interpeller les mères et les parents sur l'importance de l'écoute, de l'accompagnement et des conseils adaptés aux filles adolescentes. L'objectif de la campagne est justement de créer des espaces de dialogue et d'information pour les jeunes. Mireille Yarudafia, facilitatrice du projet.
1: La caravane qui nous rassemble aujourd'hui n'est donc pas simplement une activité de clôture. Elle constitue également un appel à la mobilisation collective. Elle nous rappelle que la promotion de la santé sexuelle et reproductive ne doit pas être une action ponctuelle, mais un engagement permanent de toute la communauté.
0: Mais pour atteindre cet objectif, chaque acteur doit jouer sa partition. Elle invite ainsi les différentes couches de la société à contribuer à une meilleure santé sexuelle et reproductive des adolescents.
1: Nous lançons un appel à chacun. Faisons vivre les messages reçus au-delà de cette caravane. Que les échanges engagés dans les trois localités se poursuivent. Que les jeunes continuent à être écoutés et orientés. Que les parents continuent à dialoguer avec les enfants. Et que notre communauté demeure mobilisée pour une jeunesse mieux informée, en meilleure santé et capable de faire des choix responsables.
0: Du côté des autorités locales, l'initiative est accueillie favorablement. Bangousmanou Abdoulkader, délégué du quartier INA 3, représentant le chef d'arrondissement, salue le projet et insiste particulièrement sur le rôle des parents.
2: Ce sujet dont vous avez amené aujourd'hui, l'éducation sexuelle, est un sujet qui fait honte en Afrique. Parler de la sexualité à ses enfants. Or, c'est de là que l'enfant reçoit le message de ce qu'il attend demain. Donc, on est obligé en tant que parent de le faire. Je pense qu'avec le temps, ça va prendre. Ceux et celles qui sont arrivés ici, ce que je vais leur demander, en rentrant à la maison, parce que tout le monde ne peut pas arriver, c'est de partager aussi l'information de ce qu'ils ont eu pour que nous pouvons prospérer.
0: Les jeunes catalyseurs, eux aussi, repartent avec de nouveaux acquis.
3: Nos petites soeurs, petits frères ont pu capter tout ce qu'on sait sensibiliser sur les rapports sexuels et des menstruations et comment éviter des maladies sexuellement transmissibles et de maladies.
4: Nous avons suivi des formations sur comment sensibiliser nos jeunes. Après ça, nous avons reçu une formation sur le théâtre forum pour faire le théâtre devant nos amis, nos mamans sur quelques thèmes.
5: Et on a retenu qu'une fille et un garçon doivent s'abstenir. Parce que s'il n'y a pas une abstinence, il y aura toujours du taux de maladie et de mortalité.
0: Aïna, la campagne s'achève donc dans une ambiance de fête, mais avec un message qui se veut durable. Mieux informer les adolescents et les jeunes, favoriser le dialogue avec les parents et permettre un meilleur accès aux services de santé adaptés. Une initiative menée dans le cadre du projet de promotion de la santé de la mère et de l'enfant, mise en œuvre par Cœur Bénin Togo et pilotée par des grâces ONG.
6: Après Bembeleke, rendons-nous à Niki. Du 21 au 30 août 2026, la ville de Niki abrite la troisième édition de la foire régionale de l'artisanat du Bénin Zone Nord. La cérémonie officielle de ce rendez-vous a réuni ce vendredi artisans, promoteurs de produits locaux et acteurs du secteur de l'artisanat béninois. Emmanuel Kapochichi y était.
7: Au nord du Bénin, les artisans sont à l'honneur à travers les foires régionales de l'artisanat, une initiative du ministère des petites et moyennes entreprises et de la promotion de l'emploi mise en œuvre à travers le Fonds de développement de l'artisanat en collaboration avec la Chambre des métiers de l'artisanat du Bénin. L'objectif est de valoriser le savoir-faire des artisans et de promouvoir les produits issus de l'artisanat béninois. À l'ouverture de la cérémonie, le maire de Niki a souhaité

0: la bienvenue aux participants. Roland Lafiagounou.
1: C'est avec un très grand plaisir et un sentiment de fierté que je vous souhaite, au nom du Conseil communal et de l'ensemble des populations de la commune de Miki, la bienvenue en cette terre hospitalière. La commune de Miki mesure pleinement l'honneur que vous lui faites d'accueillir cette manifestation d'envergure nationale et internationale portée par le gouvernement à travers le ministère des petites et moyennes entreprises et de la promotion de l'emploi en charge de la formation professionnelle. Je voudrais réaffirmer devant vous la pleine disponibilité et l'engagement résolu de la mairie de Miki à accompagner dans les meilleures conditions le bon déroulement de cette foire.
0: Prenant la parole à son tour, la ministre des Petites et Moyennes Entreprises et de la Promotion de l'Emploi, chargée de la formation professionnelle, a rappelé l'importance de cette foire. Elle a également exhorté les artisans à davantage miser sur la créativité et l'innovation. Awa Obako.
2: Chers artisans, cette foire est d'abord la vôtre. Elle vous offre une vitrine pour faire connaître vos produits, rencontrer de nouveaux clients, développer vos réseaux et conquérir de nouveaux marchés. Je vous invite donc à saisir pleinement cette opportunité. Osez montrer ce que vous savez faire. Osez innover et osez aller plus loin. Votre talent ne doit pas seulement nourrir vos familles. Il doit aussi devenir une entreprise, créer des emplois et porter le savoir-faire béninois au-delà de nos frontières. C'est sur ces mots que je déclare officiellement lancée la 3e édition de la Foire régionale de l'artisanat du Bénin, zone nord.
0: À l'occasion de cette cérémonie, le directeur général du Fonds de développement de l'artisanat a remercié les différents partenaires ayant contribué à la réussite de l'événement. Clétus Nestor Guizou.
3: Ma profonde gratitude à Madame la ministre des Petites et Moyennes Entreprises et de la Promotion de l'Emploi, en charge de la formation professionnelle, pour son implication personnelle et l'attention bienveillante à toutes les étapes de l'organisation de cet événement. Je n'oublie pas les autres acteurs du programme artisanat, dont l'implication et le soutien renouvelé ne sont plus à démontrer.
0: La cérémonie a pris fin par une visite des stands. La ministre des Petites et Moyennes Entreprises et de la Promotion de l'Emploi, chargée de la formation professionnelle, et sa délégation ont parcouru les 75 stands installés à cette occasion.
4: L'approche communale pour le marché agricole 3, en abrégé ACMA 3, a initié une formation pour les éleveurs de la commune de Bembereke. L'objectif de cette rencontre est de mieux outiller ces éleveurs sur les valeurs nutritionnelles des aliments de notre localité. Le point avec Biakora Korazime et Rafid Biakouré.
5: La

0: Samson nous explique le but de cette rencontre.
1: L'objectif de cette activité, c'est de sensibiliser nos acteurs sur les différents modules d'éducation nutritionnelle et d'organiser aussi des séances de démonstration culinaire que vous venez de constater là, de coacher nos bénéficiaires et de les approprier des manuels sur l'éducation nutritionnelle qui comportent les modules dont je viens de parler, coacher aussi nos bénéficiaires sur le caractère facilitateur et accompagnateur du projet pour l'atteinte des objectifs.
0: Après la phase théorique, place à la phase pratique où tous les aliments étaient pratiquement locaux. Écoutons à nouveau Emiliane Betongi.
1: Du riz blanc accompagné de sauces légumineuses, plus le poulet, plus le lait fait à base du lait de vache. Et aussi, tout a été fait naturellement. L'huile, c'est l'huile d'arachide. La tomate, elle a été coupée. Tout ce qui est là, nous avons mis seulement les ingrédients. Il n'y a pas de bicarbonate, il n'y a pas de cube. Donc, tout est fait de façon naturelle.
0: À la fin de cette rencontre, les bénéficiaires ont exprimé leurs impressions. Écoutons l'un d'entre eux.
2: Vraiment très reconnaissant par rapport à ça. Sincèrement, Akma 3 nous a aidés. Il nous a donné la formation pour pouvoir nous améliorer dans la vie, parce que sans ça, nous ne pouvons pas avoir une vie saine. Et quand c'est naturel, on peut avoir une vie saine et ça va nous permettre d'économiser.
0: Notons que cette formation n'a seulement eu lieu à Bembeleke seul, mais également dans certaines communes, en l'occurrence Ndali, Sinandé. Et l'objectif de cette rencontre est de mieux outiller ces éleveurs sur les valeurs nutritionnelles des aliments de notre localité.
3: Place maintenant aux informations au plan national. Vie des institutions pour ouvrir cette actualité au plan national. Le Conseil économique et social a lancé ce jeudi 20 août 2026 à Cotonou le processus d'élaboration de son plan stratégique pour la période 2027-2031. L'initiative survient dans un contexte de réforme de l'institution et vise à redéfinir une nouvelle feuille de route pour renforcer son utilité, sa proximité avec les citoyens et son rôle dans le dialogue économique et social. Le rapporteur de la commission, Célestin Guidimet, a décliné à cette occasion les quatre orientations majeures portées par la nouvelle vision du Conseil. Il s'agit notamment d'accroître l'utilité institutionnelle de l'institution, consolider sa proximité citoyenne, dynamiser le dialogue institutionnel et faire rayonner l'institution à l'international, nous apprend la Nation. Situation confuse au sein de la direction des examens et concours. Un présumé réseau de rançonnement a été démantelé au sein de la dite direction. L'information a été révélée ce vendredi 21 août à Cotonou par le porte-parole de la police républicaine lors d'un point de presse au siège de l'institution. Les investigations auraient permis de découvrir un mécanisme organisé autour de l'élaboration de la note de service portant désignation des superviseurs dans les centres d'examen, nous informe Fraternité FM. D'après les enquêteurs, les dix chefs services de la direction des examens et concours se seraient entendus pour s'attribuer des quotas permettant à chacun de désigner 5 personnes de son entourage immédiat pour participer aux travaux de supervision. Le système aurait ensuite consisté à récupérer une partie importante des primes versées aux superviseurs. À en croire la police républicaine, cette manœuvre se serait installée depuis quelques années et se serait déroulée dans un climat de crainte, les personnes qui auraient tenté de la dénoncer redoutant les représailles. On parle religion dans ce 7/15. Dassa Zoumé accueille dès ce vendredi 21 août 2026 le traditionnel pèlerinage marial. Durant 3 jours, les pèlerins prendront part à plusieurs activités spirituelles, notamment les célébrations eucharistiques, les processions, les temps d'adoration et les prières. Selon les informations relayées par la Nation, ce rendez-vous est le plus grand lieu de rassemblement chrétien au Bénin. Avec l'affluence attendue sur le site, les responsables du sanctuaire appellent les fidèles à la prudence et au strict respect des consignes de sécurité. Il est 7h32, place aux informations internationales. Au Nigeria, le naufrage d'un bateau fait plus de 50 morts ce jeudi 20 août 2026 dans le nord-ouest du pays. Le drame est survenu sur la rivière Goronyo dans l'état de Sokoto. Selon les informations relayées par RFI, plus de 70 passagers se trouvaient sur cette embarcation quand elle a chaviré. À en croire les témoignages d'un habitant qui a participé aux opérations de sauvetage, le bateau aurait subi une avarie. La plupart des victimes étaient des travailleurs agricoles, dont des enfants, nous apprend la même source. Toujours en Afrique de l'Ouest, le Niger a pris part du 19 au 21 août 2026 au 7e forum sur la coopération des médias sino-africains organisé en Chine. Selon Kawero Info, la délégation nigérienne est conduite par le président de l'Observatoire national de la communication, Ibrahim Manzo Diallo, accompagné de Mariama Boubacar Oumaro, membre de l'institution, réunissant des responsables des médias, de l'audiovisuel et des institutions publiques africaines et chinoises. Le forum porte sur le thème partager de nouvelles opportunités de développement, bâtir ensemble un nouvel avenir audiovisuel. À cette occasion, la délégation nigérienne a plaidé pour une coopération sino-africaine axée sur la coproduction des échanges de contenu, la formation, le transfert des compétences et la maîtrise des technologies. Cap maintenant aux informations sportives.
4: Le sport.
3: La demi-finale de la Ligue des Vacances oppose ce samedi 22 août 2026 à Bembéréké. L'US Sakra sont de Kosovo. Les deux équipes s'affrontent pour décrocher le ticket qualificatif pour la grande finale. La rencontre est prévue au stade Omnisport de Bembéréké avec une entrée fixée à 500 francs CFA. Les supporters et amoureux du football sont attendus pour ce duel qui s'annonce décisif. Sur la scène du football africain, la Guinée va officiellement déposer ce vendredi sa candidature pour organiser la Coupe d'Afrique des Nations en 2032 ou 2036, a annoncé le Premier ministre Bahouri. La lettre officielle de candidature a été signée hier au nom du président de la République après l'homologation du stade du 28 septembre de Conakry. Selon RFI, cette candidature fait de l'organisation de la CAN une priorité nationale et place la Guinée en concurrence notamment avec les pays de l'AES qui se sont positionnés pour l'édition 2032. Enfin, à l'échelle internationale, la FIFA a lourdement sanctionné plusieurs joueurs de la Fédération argentine de football après les incidents survenus à l'issue de la finale du Mondial 2026 remportée par l'Espagne face à l'Argentine, 1-0 après prolongation. Selon RFI, Leandro Paredes écope de 10 matchs de suspension avec la sélection, tandis que Nahuel Molina est suspendu pour 7 rencontres. Thiago Almada et l'Espagnol Gavi prennent chacun un match et Roberto Ayala, membre du staff argentin, 3 matchs. La fédération argentine devra également payer une amende de plus de 180 millions de francs CFA et disputer ses deux prochains matchs à domicile avec une capacité de stade limitée à 50%. Voilà qui met un terme à cette première édition d'information. Dans un instant, le rappel des titres. Le conseil d'arrondissement de Biroboué a tenu ce vendredi 21 août sa 8e session ordinaire au titre de l'année 2026. Au menu de cette session, faire l'état des lieux de la mobilisation des ressources et les prévisions budgétaires pour l'année 2027. Le Conseil économique et social a lancé ce jeudi 20 août 2026 à Cotonou le processus d'élaboration de son plan stratégique pour la période 2027-2031. 4 orientations majeures est à retenir pour cette nouvelle feuille de route. Et puis au Nigeria, on vous a annoncé que plus de 50 personnes sont mortes ce jeudi 20 août 2026 dans le naufrage d'un bateau sur la rivière de Goronyo dans l'état de Sonko. Selon Radio France Internationale, la plupart des victimes étaient des travailleurs agricoles, dont des enfants. C'est tout pour ce 7h15 sur FM Non Sina. Il nous a beaucoup à assurer la mise en onde. À la présentation, c'était Cyril David Damozimi.

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0: 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Gani de Boué 2026, une célébration, une identité, un développement partagé. Le président du comité communal d'organisation, Moussa Lafia Gourado, maire de Bembereke, a signé ce communiqué. Toujours dans le cadre des préparatifs de l'organisation de la Gani de Boué 2026, le maire de la commune de Bembereke, président du comité communal d'organisation, invite l'ensemble de la population de l'arrondissement de Gamien à un assainissement général de son cadre de vie. À cet effet, il a demandé à chaque citoyen de rendre propres les habitations ainsi que leurs abords immédiats, désengorger les voies et voies d'accès dans chaque quartier, participer activement aux campagnes de salubrité collective initiées par le chef d'arrondissement, les chefs de village et quartiers de ville. Le maire compte sur le sens civique et la mobilisation de toutes et de tous pour réserver un accueil propre et chaleureux aux nombreux visiteurs attendus pour la Gani de Boué. Le président du comité communal d'organisation, Moussa Lafia Gourado, maire de Bembereke, a signé ce communiqué. Merci, mesdames et messieurs, c'est tout pour les avis de communiqué. Place maintenant au journal de Fulful D.
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0: de réorienter nos interventions à travers un certain nombre de priorités pour corriger ces faiblesses.
1: Lesquelles?
0: Primo, d'abord, en termes de faiblesses, nous avons senti une faible mobilisation des femmes à chacune des étapes, à l'exception de Berouba, où il y avait suffisamment de femmes. Globalement, on a observé qu'il y a qui ont participé à cette réduction de compte. Ça, on doit pouvoir inverser cette tendance la prochaine fois, parce que aujourd'hui, les femmes sont le moteur du développement à la base. Et lorsque la femme est engagée, et vous êtes rassuré que vous êtes sur la bonne direction. Et cela cadre bien avec la politique de l'État au niveau national, où le genre est pris en

0: se sont regroupés au niveau de cinq axes prioritairement, et quatre axes pour être plus précis. Le premier engagement que nous avons pris en faisant un bilan de cette tournée, c'est sur le domaine de reboisement. À ce niveau, nous avons pris l'engagement d'organiser des séances avec votre radio pour expliquer, sensibiliser davantage, surtout les populations, les bouviers, les transhumants, pour pouvoir préserver, disons, les plants que l'Aïan Sacham a plantés. Et ça va être à court terme. Ensuite, nous avons prévu échanger avec les chefs de circonscription scolaire pour voir dans quelle mesure les directeurs des CG peuvent lancer des programmes de reboisement avec notre appui. Ça, c'est sûr pour ce qui concerne le reboisement. Ensuite, l'autre pan important, c'est la mobilisation des ressources. La question de la mobilisation des ressources dans la commune de Bemeke est préoccupante. J'ai vraiment touché du doigt les difficultés qu'il y a à ce niveau. Ainsi, nous avons retenu et élaboré une stratégie de recouvrement qui cible les taxis, les motoculteurs, les boutiques, l'usine de Sodeco et un certain nombre d'acteurs et renforcer le contrôle des collecteurs. Partout où on est passé, cette question du travail des collecteurs est remontée et nous devons voir clair là-dessus. Ensuite, il y a la mise à disposition des chefs de village, de quartier, de ville, des valeurs inactives. Partout où on est passé, et ce besoin a été exprimé parce que le fait que ceux qui sont dans les localités, dans les quartiers, ce n'est pas eux qui gèrent les valeurs inactives, c'est les SA qui le gèrent, il ne peut pas se multiplier par 13 villages ou quartiers de ville ou 10 villages selon le cas. Donc, il a été retenu qu'on mette à disposition ces valeurs inactives aux chefs quartier, aux chefs de village, mais à condition que le contrôle soit strict par les chefs d'arrondissement. Donc, à cet effet, les chefs de village vont prendre des engagements, vont signer des imprimés pour une bonne gestion de ces valeurs inactives. Ça, c'est un engagement fort que nous avons pris par rapport à la mobilisation des ressources. Sur ce taxe-là, enfin, nous avons retenu d'émettre des tickets de pénalité pour des ramasseurs de sable, parce qu'il y a des carrières qui sont autorisées et des formalités sont en cours pour encourager les jeunes à vraiment avoir des carrières. Mais en attendant, tous ceux qui vont ramasser du sable en dehors des carrières autorisées, nous allons émettre des tickets de pénalité pour pouvoir les encourager plutôt à se formaliser au lieu d'aller dans des carrières non autorisées. Enfin, nous allons faire beaucoup de sensibilisation sur le civisme fiscal. Alors, le troisième axe d'engagement que nous avons exploré à l'issue de cette tournée-là, c'est les investissements et les services que nous rendons aux populations. À cet effet, nous avons retenu donc accélérer et finaliser les travaux de construction d'infrastructures qui sont en cours à Gamia, étudier la faisabilité de signer avec les ADC, de signer des ADC qui sont en cours, parce que, qui vous souviennent, les populations, elles ont beaucoup de besoins, ils ont des terrains, mais ils n'ont pas les documents leur permettant d'avoir les titres foncier. Donc, à ce niveau, on a promis d'accélérer la procédure. Il y a également l'accélération de l'actualisation du répertoire de COSU. Il y a une tranche qui est en extension, c'est la tranche B. Donc, les populations ont exprimé ce besoin-là. On va accélérer cette actualisation. Enfin, on va rencontrer le médecin-chef pour faire un plaidoyer en vue de la mise à disposition des fiches de naissance dans les centres de santé. Ça a été une préoccupation majeure au niveau des communautés. Enfin, le dernier axe, c'est la gouvernance et l'organisation de l'administration. À ce niveau-là, on a retenu d'instruire les chefs d'arrondissement à établir, à transmettre les avis de réunion aux populations, soit en 12 heures à l'avance, parce qu'on a remarqué que soit c'est par les réseaux sociaux ou c'est verbalement, ils invitent les gens aux réunions. Désormais, ça va être formalisé pour que des avis soient émis en bonne et due forme aux invités pour que les gens participent. Enfin, il y a lieu d'accompagner les chefs d'arrondissement à redynamiser les marchés locaux. Les marchés que nous avons, il faut les redynamiser parce que c'est des sources de revenus pour la commune. Donc, à ce niveau-là, il y a un travail d'organisation à faire. Voilà, monsieur le journaliste, les quelques engagements que nous avons pris, assortis des dates précises de mise en œuvre, ainsi que les acteurs chargés de la mise en œuvre de ces engagements.
1: Alors, monsieur le maire, nous allons boucler cet entretien. Quel est votre message clé que vous souhaitez passer à l'endroit de la

0: la population.
1: Le message clé que je voudrais porter à l'endroit des populations, c'est de dire que nous sommes là à leur service. La cinquième mandature, l'ensemble des élus de la cinquième mandature, à travers ma personne, sont là.

0: alentours ont de grands marchés à bétail. Il y en a à Gogounou, il y en a à Sinandé, à Siki, il y en a à Kalalé, à travers des racines, il y en a également à Niki. Bembeleke n'a pas un grand marché à bétail. On ne peut pas saucissionner avec la création de petits marchés par-ci, par-là, et espérer que Bembeleke peut amorcer un développement. Tout son patrimoine pastoral, agro-pastoral, va vers les gros marchés. Ce faisant, on enrichit les autres communes au détriment de la commune de Bembeleke, alors que Bembeleke est une grande commune pastorale. Donc voilà l'appel que je voudrais lancer aux populations, et je pense qu'ensemble, on pourra faire beaucoup de choses dans cette commune-là.
1: C'était notre entretien avec le maire de la commune de Bembeleke, Lafia Moussa, qui nous disons merci d'avoir donc répondu à nos différentes questions. Merci également à vous, madame, messieurs. À la prochaine.

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0: Amis de FM Nocina, bonsoir à tous et bienvenue dans cette deuxième édition du journal Parlé. Au sommaire de cette édition, le conseil d'arrondissement de Béoboué a tenu ce vendredi 21 août sa 8e session ordinaire au titre de l'année 2026. Au menu de cette session, faire l'état des lieux de la mobilisation des ressources et les prévisions budgétaires pour l'année 2027. Le Conseil économique et social a lancé ce jeudi 20 août 2026 à Cotonou le processus d'élaboration de son plan stratégique pour la période 2027-2031. Quatre orientations majeures sont à retenir dans cette nouvelle feuille de route. Et puis au Nigeria, plus de 50 personnes sont mortes ce jeudi 20 août 2026 dans le naufrage d'un bateau sur la rivière Goronyo dans l'état de Sokoto. Plus de 70 passagers étaient à bord, nous apprend RFI. Ainsi se présentent les grandes articulations de ce 13h30 sur FM Nocina, mise en onde par Inoussa Boko et Joseph Daobio à la présentation. Je suis Siro David Tamouzimi. Bienvenue à chacun et à tous. Le conseil d'arrondissement de Béoboué a tenu ce vendredi 21 août sa 8e session ordinaire au titre de l'année 2026. Parmi les points inscrits à l'ordre du jour de cette rencontre figure l'état des lieux et défis de la mobilisation des ressources locales et les prévisions budgétaires pour l'exercice 2027. Tout s'était déroulé devant FM Nocina. On écoute.
1: Outre ces points objets d'échange, le Conseil a adopté une proposition des besoins prioritaires d'investissement de l'arrondissement de Béoboué au titre de l'année 2027. Entre autres priorités, la réalisation des forages à eau potable dans les zones non couvertes, la construction d'une gare routière moderne à Béoboué Centre et la réalisation des travaux de lotissement à Sombouan 1 et 2. Et pour atteindre cet idéal, Chabibata Balikissou, chef d'arrondissement de Béoboué, a lancé un appel à l'endroit de toute la population de Béoboué, autochtone ou non, en s'acquittant de leur contribution mensuelle.
2: Je vais mendier auprès d'eux pour qu'ils payent leurs droits de la mairie. Pour ceux qui ont les boutiques, c'est seulement 1000 francs le mois. Donc même dans le mois, même si c'est par jour, 35 francs, ils mettent dans une caisse, ils vont trouver les 1000 francs durant les 30 jours. Ceux qui ont les moulins, même chose. Ceux qui vendent les boissons, même chose. Pour ceux qui ont des pompistes, leur taxe est de 500 francs. Ceux qui ont les cabines, 500 francs. Les ménamas aussi également, 500 francs. C'est juste les sous qui vont nous permettre de répondre à nos besoins auprès de la mairie. C'est une doléance, c'est un appel que je fais à l'endroit de toute la population de Béoboué. Et je souhaite les uns les autres, tels qu'on est unis, qu'on soit unis davantage, construire l'arrondissement de Béoboué.
1: Même son de cloche pour les chefs de village et quartiers de ville de Béoboué présents à cette rencontre.
3: C'est qu'on demande à la population. Les gens ne comprenaient pas que les tickets étaient à 1000 francs, ceux qui ont les boutiques. Maintenant, de la manière dont le CA les a appliqués, on demande la donation. Comme ils ont compris, ils n'ont qu'à nous faire comprendre ça dans le terrain. Là, ceux qui vont payer les tickets à 1000 francs à notre arrivée pour qu'ils payent. Ceux qui vont payer à 500, ils n'ont qu'à payer. Là, comme cela, on saura qu'ils ont compris ce que la CA nous a dit. Nous voulons que Béoboué soit dans la course maintenant.
1: Le paiement de nos redevances mensuelles, c'est notre école, notre santé et notre sécurité.
0: De Béoboué, direction l'arrondissement d'Inan pour parler santé ou tam-tam, slogan et mobilisation populaire ont marqué la clôture d'une campagne de sensibilisation sur la santé sexuelle et reproductive des adolescents et des jeunes dans la commune de Bembereke. Après Gamian et Bouhari, c'est la ville d'Inan qui a accueilli la dernière étape de cette campagne. Une initiative qui a permis d'échanger avec les communautés sur les préoccupations des jeunes et leur accès à une information fiable et à des services de santé adaptés. Guerra Orugonoga pour les détails.
4: Une ambiance festive pour porter un message sérieux, celui de la santé sexuelle et reproductive des adolescents et des jeunes. Cette caravane marque la clôture d'une campagne de sensibilisation menée dans trois localités, Gamian, Bouhari et Ina. Mais au-delà de la caravane, les jeunes ont également utilisé le théâtre pour faire passer leur message. À travers une mise en scène, ils ont montré les difficultés que peuvent rencontrer les adolescents, notamment lorsqu'il s'agit de leur hygiène. Une manière pour eux d'interpeller les mères et les parents sur l'importance de l'écoute, de l'accompagnement et des conseils adaptés aux filles adolescentes. L'objectif de la campagne est justement de créer des espaces de dialogue et d'information pour les jeunes. Mireille Yarudafia, facilitatrice du projet.
5: La caravane qui nous rassemble aujourd'hui n'est donc pas simplement une activité de clôture. Elle constitue également un appel à la mobilisation collective. Elle nous rappelle que la promotion de la santé sexuelle et reproductive ne doit pas être une action ponctuelle, mais un engagement permanent de toute la communauté.
4: Mais pour atteindre cet objectif, chaque acteur doit jouer sa partition. Elle invite ainsi les différentes couches de la société à contribuer à une meilleure santé sexuelle et reproductive des adolescents.
5: Nous lançons un appel à chacun. Faisons vivre les messages reçus au-delà de cette caravane. Que les échanges engagés dans les trois localités se poursuivent. Que les jeunes continuent à être écoutés et orientés. Que les parents continuent à dialoguer avec les enfants. Et que notre communauté demeure mobilisée pour une jeunesse mieux informée, en meilleure santé et capable de faire des choix responsables.
4: Du côté des autorités locales, l'initiative est accueillie favorablement. Bangousmanou Abdoulkader, délégué du quartier INA 3, représentant le chef d'arrondissement, salue le projet et insiste particulièrement sur le rôle des parents.
6: Ce sujet dont vous avez amené aujourd'hui, l'éducation sexuelle, est un sujet qui fait honte en Afrique. Parler de la sexualité à ses enfants. Or, c'est de là que l'enfant reçoit le message de ce qu'il attend demain. Donc, on est obligé en tant que parent de le faire. Je pense qu'avec le temps, ça va prendre. Ceux et celles qui sont arrivés ici, ce que je vais leur demander, en rentrant à la maison, parce que tout le monde ne peut pas arriver, c'est de partager aussi l'information de ce qu'ils ont eu pour que nous puissions prospérer.
4: Les jeunes catalyseurs, eux aussi, repartent avec de nouveaux acquis.
7: Nos petits soeurs, petits frères ont pu capter tout ce qu'on sait sensibiliser sur les rapports sexuels et des menstruations et comment éviter des maladies sexuellement transmissibles et d'autres maladies.
8: Nous avons suivi des formations sur comment sensibiliser nos jeunes. Après ça, nous avons reçu une formation sur le théâtre forum pour faire le théâtre devant nos amis, nos mamans sur quelques thèmes.
9: Et on a retenu qu'une fille et un garçon doivent s'abstenir. Parce que s'il n'y a pas une abstinence, il y aura toujours du taux de maladie et de mortalité.
4: Aïna, la campagne s'achève donc dans une ambiance de fête, mais avec un message qui se veut durable. Mieux informer les adolescents et les jeunes, favoriser le dialogue avec les parents et permettre un meilleur accès aux services de santé adaptés. Une initiative menée dans le cadre du projet de promotion de la santé de la mère et de l'enfant, mise en œuvre par Cœur Bénin Togo et pilotée par des grâces ONG.
0: L'approche communale pour le marché agricole 3 en abrégé ACMA 3 a initié une formation pour les éleveurs de la commune de Bemereke. L'objectif de cette rencontre est de mieux outiller ces éleveurs sur les valeurs nutritionnelles des aliments de notre localité. Le point avec Biokora Korazimi et Rafid Biokouré.
10: La préparation nutritionnelle demande une certaine maîtrise. C'est dans cette logique, approche communale pour le marché agricole dit ACMA 3 a initié une formation pour les éleveurs de la commune de Bembereke. Emiliane Bétondier, superviseur de cette association, nous explique le but de cette rencontre.
11: L'objectif de cette activité, c'est de sensibiliser nos acteurs sur les différents modules d'éducation nutritionnelle et d'organiser aussi des séances de démonstration culinaire que vous venez de constater là, de coacher nos bénéficiaires et de les approprier des manuels sur l'éducation nutritionnelle qui comportent les modules dont je viens de parler. Coacher aussi nos bénéficiaires sur le caractère facilitateur et accompagnateur du projet pour l'atteinte des objectifs.
10: Après la phase théorique, place à la phase pratique où tous les aliments étaient pratiquement locaux. Écoutons à nouveau Emiliane Bétondier.
11: Du riz blanc accompagné de sauces légumineuses, plus le poulet, plus le lait fait à base du lait de vache. Et aussi, tout a été fait naturellement. L'huile, c'est l'huile d'arachide. La tomate, elle a été coupée. Tout ce qui est là, nous avons mis seulement les ingrédients. Il n'y a pas de bicarbonate, il n'y a pas de cube. Donc, tout est fait de façon naturelle.
10: À la fin de cette rencontre, les bénéficiaires ont exprimé leurs impressions. Écoutons l'un d'entre eux.
12: Vraiment très reconnaissant par rapport à ça. Sincèrement, Akuma 3 nous a aidés. Il nous a donné la formation pour pouvoir nous améliorer dans la vie, parce que sans ça nous ne pouvons pas avoir une vie saine, et quand c'est naturel on peut avoir une vie saine et ça va nous permettre d'économiser.
10: Nous

0: sur les valeurs nutritionnelles des aliments de notre localité.
1: Après Bembereke, rendons-nous à Niki. Du 21 au 30 août 2026, la ville de Niki abrite la troisième édition de la foire régionale de l'artisan du Bénin, zone nord. La cérémonie officielle de ce rendez-vous a réuni ce vendredi artisans, promoteurs de produits locaux et acteurs du secteur de l'artisanat béninois. Emmanuel Kapochichi y était.
2: Au nord du Bénin, les artisans sont à l'honneur à travers les foires régionales de l'artisanat, une initiative du ministère des petites et moyennes entreprises et de la promotion de l'emploi mise en œuvre à travers le Fonds de développement de l'artisanat en collaboration avec la Chambre des métiers de l'artisanat du Bénin. L'objectif est de valoriser le savoir-faire des artisans et de promouvoir les produits issus de l'artisanat béninois. À l'ouverture de la cérémonie, le maire de Niki a souhaité la bienvenue aux participants. Roland Lafiagounou.
3: C'est avec un très grand plaisir et un sentiment de fierté que je vous souhaite, au nom du conseil communal et de l'ensemble des populations de la commune de Niki, la bienvenue en cette terre hospitalière. La commune de Niki mesure pleinement l'honneur que vous lui faites d'accueillir cette manifestation d'envergure nationale et international porté par le gouvernement à travers le ministère des petites et moyennes entreprises et de la promotion de l'emploi en charge de la formation professionnelle. Je voudrais réaffirmer devant vous la pleine disponibilité et l'engagement résolu de la mairie de Niki à accompagner dans les meilleures conditions le bon déroulement de cette foire.
2: Prenant la parole à son tour, la ministre des Petites et Moyennes Entreprises et de la Promotion de l'Emploi, chargée de la formation professionnelle, a rappelé l'importance de cette foire. Elle a également exhorté les artisans à davantage miser sur la créativité et l'innovation. Awa Obako.
4: Chers artisans, cette foire est d'abord la vôtre. Elle vous offre une vitrine pour faire connaître vos produits, rencontrer de nouveaux clients, développer vos réseaux et conquérir de nouveaux marchés. Je vous invite donc à saisir pleinement cette opportunité. Osez montrer ce que vous savez faire. Osez innover et osez aller plus loin. Votre talent ne doit pas seulement nourrir vos familles. Il doit aussi devenir une entreprise, créer des emplois et porter le savoir-faire béninois au-delà de nos frontières. C'est sur ces mots que je déclare officiellement lancée la troisième édition de la foire régionale de l'artisanat du Bénin, zone nord.
2: À l'occasion de cette cérémonie, le directeur général du Fonds de développement de l'artisanat a remercié les différents partenaires ayant contribué à la réussite de l'événement. Clétus Nestor Guizou.
5: Ma profonde gratitude à Madame la ministre des Petites et Moyennes Entreprises et de la Promotion de l'Emploi, en charge de la formation professionnelle, pour son implication personnelle et l'attention bienveillante à toutes les étapes de l'organisation de cet événement. Je n'oublie pas les autres acteurs du programme artisanat, dont l'implication et le soutien renouvelés ne sont plus à démontrer.
2: La cérémonie a pris fin par une visite des stands. La ministre des Petites et Moyennes Entreprises et de la Promotion de l'Emploi, chargée de la formation professionnelle, et sa délégation ont parcouru les 75 stands installés à cette occasion.
1: Vie des institutions pour ouvrir cette actualité au plan national. Le Conseil économique et social a lancé ce jeudi 20 août 2026 à Cotonou le processus d'élaboration de son plan stratégique pour la période 2027-2031. L'initiative survient dans un contexte de réforme de l'institution et vise à redéfinir une nouvelle feuille de route pour renforcer son utilité, sa proximité avec les citoyens et son rôle dans le dialogue économique et social. Le rapporteur de la commission, Célestin Guidimet, a déclaré à cette occasion les quatre orientations majeures portées par la nouvelle vision du Conseil. Il s'agit notamment d'accroître l'utilité institutionnelle de l'institution, consolider sa proximité citoyenne, dynamiser le dialogue institutionnel et faire rayonner l'institution à l'international, nous apprend la Nation. Situation confuse au sein de la direction des examens et concours. Un présumé réseau de rançonnement a été démantelé au sein de la dite direction. L'information a été révélée ce vendredi 21 août à Cotonou par le porte-parole de la police républicaine lors d'un point de presse au siège de l'institution. Les investigations auraient permis de découvrir un mécanisme organisé autour de l'élaboration de la note de service portant désignation des superviseurs dans les centres d'examen, nous informe Fraternité FM. D'après les enquêteurs, les 10 chefs services de la direction des examens et concours se seraient entendus pour s'attribuer des quotas permettant à chacun de désigner 5 personnes de son entourage immédiat pour participer aux travaux de supervision. Le système aurait ensuite consisté à récupérer une partie importante des primes versées aux superviseurs. À en croire la police républicaine, cette manœuvre se serait installée depuis quelques années et se serait déroulée dans un climat de crainte les personnes qui auraient tenté à la dénoncer redoutant les représailles. On parle religion à présent. Dassa Zoumé accueille dès ce vendredi 21 août 2026 le traditionnel pèlerinage marial. Durant 3 jours, les pèlerins prendront part à plusieurs activités spirituelles, notamment les célébrations eucharistiques, les processions, les temps d'adoration et les prières. Selon les informations relayées par La Nation, ce rendez-vous est le plus grand lieu de rassemblement chrétien au Bénin. Avec l'affluence attendue sur le site, les responsables du sanctuaire appellent les fidèles à la prudence et au strict respect des consignes de sécurité. Il est 13h passé de 47 minutes. Place maintenant aux informations internationales. Au Nigeria, le naufrage d'un bateau fait plus de 50 morts ce jeudi 20 août 2026 dans le nord-ouest du pays. Le drame est survenu sur la rivière Gronyo dans l'état de Sokoto. Selon les informations relayées par Radio France Internationale, plus de 70 passagers se trouvaient sur cette embarcation quand elle a chaviré. À en croire les témoignages d'un habitant qui a participé aux opérations de sauvetage, le bateau aurait subi une avarie. La plupart des victimes étaient des travailleurs agricoles, dont des enfants, nous apprend la même source. En Guinée, le président Mamadi Doumbouya, par décret, a limogé ce vendredi 21 août 2026 deux de ses ministres. Il s'agit du ministre en charge de l'emploi, du travail et de la protection sociale et celui en charge de l'économie numérique et de l'innovation. Dans un message publié sur ses réseaux sociaux, le chef de l'État a rassuré qu'aucun responsable ne bénéficiera d'une protection liée à son rang, à sa fonction ou à sa proximité avec le pouvoir. Selon les informations relayées par Kawerou, les motifs de ces limogeages n'ont pas été annoncés. Cap maintenant aux actualités sportives.
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1: La demi-finale de la Ligue des vacances oppose ce samedi 22 août 2026 à Bembéréké, l'US Sacrason à Kossou FC. Les deux équipes s'affrontent pour décrocher le ticket qualificatif pour la grande finale. La rencontre est prévue au stade Omnisport de Bembéréké avec une entrée fixée à 500 francs CFA. Les supporters et amoureux du football sont attendus pour ce duel qui s'annonce décisif. D'une compétition à une autre, Agamian Espoir de Sinandé s'est qualifié ce vendredi 21 août pour les demi-finales du tournoi de football de la Gani de Boué. L'équipe de Sinandé s'est imposée sur un score de 3-2 face à Bodo FC de Gamian. Voilà qui met un terme à cette deuxième édition du journal parlé sur FM Nosina. Mais avant de nous quitter, le rappel des titres. Le conseil d'arrondissement de Berouboy a tenu ce vendredi 21 août sa 8e session ordinaire au titre de l'année 2026. Au menu de cette session, faire l'état des lieux de la mobilisation des ressources et les prévisions budgétaires pour l'année 2027. Le Conseil économique et social a lancé ce jeudi 20 août 2026 à Cotonou le processus d'élaboration de son plan stratégique pour la période 2027-2031. 4 orientations majeures est à retenir pour cette nouvelle feuille de route. Et puis au Nigeria, plus de 50 personnes sont mortes ce jeudi 20 août 2026 dans le naufrage d'un bateau sur la rivière Gronyo dans l'état de Sokoto. Selon Radio France Internationale, la plupart des victimes étaient des travailleurs agricoles, dont des enfants. C'est tout pour ce 13h30 sur FM Nosina. Inoussa Boukor et Joseph Daobio ont assuré la mise en onde. À la présentation, c'était Siro David Tamouzimi.

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Bonsoir à toutes et à tous, il est 14h passé de 2 minutes et vous êtes bien sûr FM Nocina. Je suis Basile Walotiro, ravi de vous retrouver pour une heure de pérévasion musicale. Je bénéficie cet après-midi de la complicité technique de Inusa Buko. Avant toute chose, je tiens à souhaiter un très joyeux anniversaire à tous les anniversaires du jour. Une pensée toute particulière pour tous ceux qui portent le prénom de Symphorien, Fabrice Timothée et à toutes celles et ceux qui célèbrent leur anniversaire aujourd'hui même. Que cette journée vous apporte joie, santé et de très belles surprises. Pour marquer le coup, on démarre d'ailleurs cette émission avec un titre qui tombe à pic. Installez-vous confortablement, montez le son, restez avec nous jusqu'à 15h. Ça va être une belle heure sur FM Nocina.

trouver meilleur titre pour ouvrir cette émission. C'est NASA et le titre c'est Happy Birthday. NASA de son vrai nom, Jean-Désiré Dimitri Soso Zabatou, est un rappeur et chanteur français d'origine congolaise. Ce titre, extrait de son album C'est la loi, sorti en 2018, est devenu un incontournable des fêtes d'anniversaire dans toute la sphère francophone. Encore une fois, joyeux anniversaire à tous nos auditeurs qui fêtent ça aujourd'hui et restez avec nous sur FM 93.1.

Né en 1992 à Ouassakara, dans la banlieue d'Abidjan, les garagistes ont marqué toute une génération avec leur album Tapis Rouge, sorti en 2004. Kouyou, véritable classique, évoque avec émotion l'enfance et le souvenir des parents. Le rappeur français Gims a même repris son refrain sur l'un de ses propres titres. Un vrai monument du Zouglou, restez avec nous sur FM.

Ah oui, Lolo Ngamba a connu un immense succès avec cet album sorti en 1998 qui a conquis toute l'Afrique et même au-delà du Nigeria à l'Ouganda en passant par l'Éthiopie. Ça donne sur FM Nocina, restez avec nous.

On reste au Congo avec un autre monument de la rumba, Roga Roga, et son groupe Extra Musica avec le titre État-major.

Formé en 1993 à Brazzaville, Extrême Musica connut un succès fulgurant avec cet album sorti en 1998 qui leur a valu un disque d'or l'année suivante avec plus de 100 000 exemplaires vendus rien qu'en France.

2018, ce titre a créé un véritable phénomène de société en Afrique francophone, au point que le mot Tizambeng est devenu aujourd'hui passé dans le langage courant. Chanli a depuis été sacré meilleur artiste d'Afrique centrale au All Africa Music Awards.

15h, cette belle musicale touche déjà à sa fin sur FM Nocina. Merci à toutes et à tous de nous avoir suivis et encore une fois, joyeux anniversaire à tous les symphoriens Fabrice Timothée et à tous ceux qui célèbrent aujourd'hui. Pour l'animation, c'était moi, Basile Wadotiron, et j'ai bénéficié de la complicité technique de Inoussa Bouko. On se retrouve très vite sur FM Nocina, la radio qui vous ressemble. Prenez soin de vous. À bientôt.

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1: Afrique. Non, universel, bonjour à tous et bienvenue au Tchad. Mahamat Idriss Déby Itno, après sa quoi, l'ancien premier ministre Succès Massra pourrait-il bénéficier de ce que réclame son collectif d'avocats qui estime que son client être Jacqueline Moudeina est la porte-parole du collectif des avocats du Liban.
2: Dany, ça soulage, c'est vrai. Ben, pour nous, c'est le commencement d'un processus qui serait un peu plus large, un processus de réconciliation. Et ce processus de réconciliation aboutirait certainement à quelque chose de plus plausible, qui est l'amitié.
1: Au Nigeria, au moins 48 personnes ont péri dans le naufrage d'une embarcation surchargée dans l'état de Sokoto, dans le nord-ouest du pays. Le bateau transportait environ 70 passagers, parmi lesquels de nombreux enfants. Les recherches se poursuivent pour tenter de retrouver d'éventuels survivants. Les naufrages sont fréquents au Nigeria, notamment en raison de la surcharge des embarcations, de leur mauvais état et du faible respect des règles de sécurité. Et puis le président Volodymyr Zelensky a déclaré que les forces ukrainiennes avaient frappé une autre grande raffinerie de pétrole située au cœur de la Russie, cette fois-ci près de Samara sur la Volga, un immense entrepôt de distribution situé à proximité appartenant à Ozon, le deuxième plus grand détaillant en ligne de Russie, a également été pilonné et incendié par des drones. Fin de ce bulletin d'information, merci à vous de l'avoir suivi.

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0: Auditrices, auditeurs de FM Nancy, bonsoir et bienvenue dans cette dernière édition du Journal Parlé. Au sommaire de cette édition, Aniki s'est ouverte depuis hier vendredi la troisième édition de la foire régionale de l'artisanat du Bénin Zone Nord. Ce rendez-vous a pour but de faire la promotion et la valorisation de l'artisanat béninois. Au plan national, un présumé réseau de rançonnement a été démantelé au sein de la direction des examens et concours. L'information a été rendue publique par la police républicaine. Et au Nigeria, plus de 6 milliards de francs CFA a été économisé grâce aux réformes économiques liées à la suppression de la subvention sur l'essence depuis l'arrivée du président Bola Ahmed Tinubu. Ainsi se présentent les grandes lignes de ce 18h. Yaro Yereko assure la mise en onde à la présentation de M. Siro David Tamouzimi. Bienvenue à chacun et à tous. L'approche communale pour le marché agricole 3, en abrégé ACMA 3, a initié une formation pour les éleveurs de la commune de Bembereke. L'objectif de cette rencontre est de mieux outiller ces éleveurs, sur les valeurs nutritionnelles des aliments de notre localité. Les détails avec Biokora Korazime et Rafid Biokouré.
1: Au nord du Bénin, les artisans sont à l'honneur à travers les foires régionales de l'artisanat, une initiative du ministère des petites et

0: nom de Niki, la bienvenue à cette terre hospitalière. La commune de Niki mesure pleinement l'honneur que vous lui faites d'accueillir cette manifestation d'envergure nationale et internationale portée par le gouvernement à travers le ministère des petites et moyennes entreprises et de la promotion de l'emploi en charge de la formation professionnelle. Je voudrais réaffirmer devant vous la pleine disponibilité et l'engagement résolu de la mairie de Niki à accompagner dans les meilleures conditions le bon déroulement de cette foire.
1: Prenant la parole à son tour, la ministre des Petites et Moyennes Entreprises et de la Promotion de l'Emploi, chargée de la formation professionnelle, a rappelé l'importance de cette foire. Elle a également exhorté les artisans à davantage miser sur la créativité et l'innovation. Awao Bako.
2: Chers artisans, cette foire est d'abord la vôtre. Elle vous offre une vitrine pour faire connaître vos produits, rencontrer de nouveaux clients, développer vos réseaux et conquérir de nouveaux marchés. Je vous invite donc à saisir pleinement cette opportunité. Osez montrer ce que vous savez faire. Osez innover et osez aller plus loin. Votre talent ne doit pas seulement nourrir vos familles. Il doit aussi devenir une entreprise, créer des emplois et porter le savoir-faire béninois au-delà de nos frontières. C'est sur ces mots que je déclare officiellement lancée la 3e édition de la Foire régionale de l'artisanat du Bénin, zone nord.
1: À l'occasion de cette cérémonie, le directeur général du Fonds de développement de l'artisanat a remercié les différents partenaires ayant contribué à la réussite de l'événement. Clétus Nestor Guizot.
3: Ma profonde gratitude à Madame la ministre des Petites et Moyennes Entreprises et de la Promotion de l'Emploi, en charge de la formation professionnelle, pour son implication personnelle et l'attention bienveillante à toutes les étapes de l'organisation de cet événement. Je n'oublie pas les autres acteurs du programme artisanat, dont l'implication et le soutien renouvelés ne sont plus à démontrer.
1: La cérémonie a pris fin par une visite des stands. La ministre des Petites et Moyennes Entreprises et de la Promotion de l'Emploi, chargée de la formation professionnelle, et sa délégation ont parcouru les 75 stands installés à cette occasion.
4: C'est plutôt la cérémonie de lancement officiel de la Foire régionale de l'artisanat du zone nord Bénin que vous venez de suivre avec un reportage de Emmanuel Kapochichi. On revient ici à Bembeleke pour vous parler, mesdames, messieurs, l'approche communale pour le marché agricole 3, en abrégé ACMA 3, qui a initié une formation pour les éleveurs de la commune de Bembeleke. L'objectif de cette rencontre est de mieux outiller ces éleveurs sur les valeurs nutritionnelles des aliments de notre localité. Suivons ce reportage de Rafid Biakouré et Biakoura Korazimi.
5: La préparation nutritionnelle demande une certaine maîtrise. C'est dans cette logique, approche communale pour le marché agricole dit ACMA 3 a initié une formation pour les éleveurs de la commune de Bembeleke. Emiliane Betondier, superviseur de cette association, nous explique le but de cette rencontre.
6: L'objectif de cette activité, c'est de sensibiliser nos acteurs sur les différents modules d'éducation nutritionnelle et d'organiser aussi des séances de démonstration culinaire que vous venez de constater là, de coacher nos bénéficiaires et de les approprier des manuels sur l'éducation nutritionnelle qui comportent les modules dont je viens de parler. Coacher aussi nos bénéficiaires sur le caractère facilitateur et accompagnateur du projet pour l'atteinte des objectifs.
5: Après la phase théorique, place à la phase pratique où tous les aliments étaient pratiquement locaux. Écoutons à nouveau Emiliane Betongi.
6: Du riz blanc accompagné de sauces légumineuses, plus le poulet, plus le lait fait à base du lait de vache. Et aussi, tout a été fait naturellement. L'huile, c'est l'huile d'arachide. La tomate, elle a été coupée. Tout ce qui est là, nous avons mis seulement les ingrédients. Il n'y a pas de bicarbonate, il n'y a pas de cube. Donc, tout est fait de façon naturelle.
5: À la fin de cette rencontre, les bénéficiaires ont exprimé leurs impressions. Écoutons l'un d'entre eux.
7: Vraiment très reconnaissant par rapport à ça. Sincèrement, ACMA 3 nous a aidés. Il nous a donné la formation pour pouvoir nous améliorer dans la vie, parce que sans ça, nous ne pouvons pas avoir une vie saine.

0: sur les valeurs nutritionnelles des aliments de notre localité.
1: Au plan national, le Conseil économique et social a lancé ce jeudi 20 août 2026 à Cotonou le processus d'élaboration de son plan stratégique pour la période 2027-2031. L'initiative survient dans un contexte de réforme de l'institution et vise à redéfinir une nouvelle feuille de route pour renforcer son utilité et sa proximité avec les citoyens et son rôle dans le dialogue économique et social. Le rapporteur de la commission, Célestin Guidimin, a décliné à cette occasion les quatre orientations majeures portées par la nouvelle vision du Conseil. Il s'agit notamment d'accroître l'utilité institutionnelle de l'institution, consolider sa proximité citoyenne, dynamiser le dialogue institutionnel et faire rayonner l'institution à l'international, nous apprend la nation. Situation confuse au sein de la direction des examens et concours. Un présumé réseau de rançonnement a été démantelé au sein de la dite direction. L'information a été révélée ce vendredi 21 août à Cotonou par le porte-parole de la police républicaine lors d'un point de presse au siège de l'institution. Les investigations auraient permis de découvrir un mécanisme organisé autour de l'élaboration de la note de service portant désignation des superviseurs dans les centres d'examen, nous apprend Fraternité FM. D'après les enquêteurs, les dix chefs services de la direction des examens et concours se seraient entendus pour s'attribuer des quotas permettant à chacun de désigner 5 personnes de son entourage immédiat pour participer aux travaux de supervision. Le système aurait ensuite consisté à récupérer une partie importante des primes versées aux superviseurs. À en croire la police républicaine, cette manœuvre se serait installée depuis quelques années et se serait déroulée dans un climat de crainte, les personnes qui auraient tenté de la dénoncer redoutant les représailles. Il est 18h passé de 10 minutes, place aux informations internationales. Au Tchad, une semaine après la décision présidentielle, le gouvernement et l'opposition s'opposent sur la grâce accordée aux 9 opposants le 14 août dernier. En effet, ce jeudi 20 août 2026, le vice-premier ministre chargé de l'administration du territoire et de la décentralisation a précisé que la grâce présidentielle ne constituait pas un effacement des condamnations. Il a aussi rappelé que l'exercice de responsabilité au sein d'un parti politique est soumis à certaines conditions, notamment la jouissance des droits civiques. Face à ces déclarations, l'opposition n'a pas tardé à réagir. Au cours d'une conférence de presse ce vendredi 21 août, plusieurs responsables de l'opposition ont rejeté cette lecture du gouvernement. Pour le président du parti d'opposition, l'Union des démocrates pour le développement et le progrès, cette décision de grâce ne comporte aucune peine supplémentaire susceptible de les empêcher d'exercer leurs droits politiques. Pour lui, ces dispositions dont fait cas le vice-premier ministre concernent les infractions criminelles ou des faits de détournement de fonds publics. Au Nigeria, plus de 6 milliards de francs CFA a été économisé grâce aux réformes économiques liées à la suppression de la subvention sur l'essence depuis l'arrivée du président Bola Ahmed Tinubu. L'annonce a été faite à Abuja lors de la présentation du bilan des réformes économiques engagées depuis 2023. Nous informe le Libre Express. Selon le ministre de l'Économie et des Finances, ces réformes ont contribué à éviter une aggravation de la crise économique et à améliorer les finances publiques du pays. En Guinée, le président Mamadi Doumbouya, par décret, a limogé ce vendredi 21 août 2026 deux de ses ministres. Il s'agit du ministre en charge de l'emploi, du travail et de la protection sociale et celui en charge de l'économie numérique et de l'innovation. Dans un message publié sur ses réseaux sociaux, le chef de l'État a assuré qu'aucun responsable ne bénéficiera d'une protection liée à son rang, à sa fonction ou à sa proximité avec le pouvoir. Selon les informations relayées par Kawerou Info, les motifs de ces limogeages n'ont pas été annoncés. Place maintenant aux nouvelles sportives.
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1: Football pour démarrer cette note sportive. À Gamien, espoir de Sinandé s'est qualifié ce vendredi 21 août pour les demi-finales du tournoi de football de la Gani de Boué. L'équipe de Sinandé s'est imposée sur un score de 3-2 face à Bodo FC de Gamien. Toujours en football, Saïd Ngobi quitte l'ASPAC et s'engage avec VPS, un club de la première division finlandaise. À 21 ans, il va découvrir le football européen. Il s'est engagé avec le club jusqu'à la fin de la saison en cours, avec 2 années supplémentaires en option. Après s'être illustré dans le championnat béninois, Saïd Ngobi aura l'occasion de poursuivre sa progression dans un environnement plus exigeant et de se faire une place au sein du football finlandais. Pour Saïd, le défi est désormais lancé. Confirmé en Finlande, les qualités qui lui ont permis de terminer meilleur buteur du championnat béninois. Voilà qui met un terme à cette dernière édition du journal Palais UFM Nonsina. Mais avant de nous quitter, le rappel des titres. À Niki s'est ouverte depuis hier vendredi la 3e édition de la foire régionale de l'artisanat du Bénin Zone Nord. Ce rendez-vous a pour but de faire la promotion et la valorisation de l'artisanat béninois. Un présumé réseau de rançonnement a été démantelé au sein de la direction des examens et concours. L'information a été rendue publique par la police républicaine. Et au Nigeria, plus de 6 milliards de francs CFA ont été économisés grâce aux réformes économiques liées à la suppression de la subvention sur l'essence depuis l'arrivée du président Bola Ahmed Tinubu. C'est tout pour ce 18h. La mise en onde a été assurée par Yaro Yereko. À la présentation, c'était Siro David Tamozimé.

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2: Le maire de la commune de Bembereke, président du comité d'organisation de la GANI de Bouet communique. Dans le cadre des manifestations officielles de l'édition 2026 de la GANI de Bouet, qui se déroulera du 4 au 6 septembre avec le grand jour festif fixé au samedi 5 septembre, il est porté à la connaissance du public ce qui suit. tous les commerçants, exposants, prestataires de services et personnes désireuses de vendre des articles ou de mener des activités commerciales sur le site de la manifestation et de ses environs sont invités à se faire enregistrer à compter du lundi 17 août 2026. Les inscriptions et les réservations d'espaces dédiés se feront directement auprès du chef d'arrondissement de Gamia, président de la commission spécialisée manifestations, jeux et visibilité. L'occupation de tout espace commercial sur le site ou dans ses périmètres immédiats est subordonnée au paiement préalable des droits d'occupation contre délivrance d'une quittance officielle. Le maire invite l'ensemble des acteurs économiques au strict respect de ces dispositions afin d'assurer une organisation fluide, sécurisée et attrayante au profit de tous les visiteurs et participants. Le président du comité communal d'organisation, Moussa Lafia Gorado, maire de Bembeleke, a signé ce communiqué. Le maire de la commune de Bembeleke, président du comité d'organisation de la Gani de Boué, communique à nouveau. Du 3 au 6 septembre 2026, le royaume de Boué vibrera au rythme de sa prestigieuse fête annuelle, la Gani de Boué. Pour accompagner la dynamique du gouvernement dans ses réformes de valorisation de la chefferie traditionnelle et du patrimoine touristique au Bénin, il a mis en place un comité communal multi-acteurs chargé de l'organisation et de la coordination de cet événement majeur. Par cette démarche, le comité communal envisage de conforter, après l'empire de Niki, la deuxième place dévolue au royaume de Boué dans le concert des royaumes de Baruté, à travers le relèvement des standards et des niveaux d'organisation de sa Gani, afin de hisser plus haut l'étendard de la commune de Bembeleke sur les plans culturels et touristiques. Pour atteindre ces objectifs et tenant compte de l'impact économique de cet événement annuel sur nos populations et les petites entreprises, l'implication de tous les fils, filles, agents économiques et bonne volonté de la commune s'avère nécessaire. Pour le compte de l'édition 2026, le comité sollicite votre contribution financière, matérielle et logistique pour la réussite de la célébration. Vos contributions financières peuvent être envoyées directement par Mobile Money au nom de Adamu Nabiru au numéro ci-après 01 94 41 96 79 ou encore 01 69 66 75 20 ou encore 01 49 25 05 77 ou remise directement contre reçu point soigné avec un logo de la Gani de Boué à des équipes qui seront déployées dans les villages et quartiers de ville des 5 arrondissements de Bembeleke. Des comptes rendus périodiques seront faits à la radio non signant des contributions reçues. Comptant sur votre attachement au développement et au rayonnement culturel de la commune de Bembeleke, le comité vous remercie par avance et vous souhaite plein succès dans vos différentes activités. Le président du comité communal d'organisation, Moussa Lafia Gorado, maire de Bembeleke, a signé ce communiqué. Toujours dans le cadre de la célébration de la fête de Gani, le maire de la commune et de la commune de Bembeleke, président du comité communal d'organisation communique. Pour hisser plus haut l'étendard de notre commune, valoriser notre royaume et stimuler nos commerces et petites entreprises, le maire de la commune d'organisation et le comité d'organisation font appel à la générosité de tous, commerçants, entrepreneurs, fils et filles de Bembeleke, d'ici et de la diaspora. Et de la diaspora, soutenez l'organisation de la Gani. Faites vos dons en toute sécurité via Mobile Money au nom de Adamu Nabiru au 01 94 41 96 79 ou 01 69 66 75 20 ou encore 01 49 25 05 77. Chaque geste compte pour la réussite de notre fête patrimoniale. Gani de Boué 2026. Une célébration, une identité, un développement partagé. Le président du comité communal d'organisation, Moussa Lafia Gorado, maire de Bembeleke, a signé ce communiqué. Toujours dans le cadre des préparatifs de l'organisation de la Gani de Boué 2026, le maire de la commune de Bembeleke, président du comité communal d'organisation, invite l'ensemble de la population de l'arrondissement de Gamia à un assainissement général de son cadre de vie. À cet effet, il est demandé à chaque citoyen de rendre propres les habitations ainsi que leurs abords immédiats, désengorger les voies et voies d'accès dans chaque quartier, participer activement aux campagnes de salubrité collective initiées par le chef d'arrondissement, les chefs de village et quartiers de ville. Le maire compte sur le sens civique et la mobilisation de tous pour réserver un accueil propre et chaleureux aux nombreux visiteurs attendus sur la Gani de Bouet. Le président du comité communal d'organisation, Moussa Lafia Gorado, maire de Bembeleke, a signé ce

pas une seule adresse. 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

Très heureux de vous retrouver en cette soirée du samedi 22 août 2026. Il est exactement 22h passées de 44 minutes en direct de Bemreke. Auditrices et auditeurs de la radio, tous, bonsoir.

0: C'est ce voyage musical que nous allons nous rendre à République démocratique du Congo et retrouver l'infatigable également de l'autre côté, Fally Ipupa.
1: Queen D.
0: Et le titre de cette belle note musicale, c'est bien sûr Canne à sucre.

président à Conakry. Honorable Rumi Oyo, Sati Bamba, Anouchka Obezo, Brahim Regis, Paulette, Joël Makoubili, Jojo Ngonda Imene, Honorable Alita Chamala, Félix Tyson, encore et toujours.

Nigérien David O, c'est le moment de faire un coucou spécial à tous les auditeurs de la radio communauté FM Nocina, à Niki, à Gwagounou, à Kalale, à Perere, pourquoi pas à Sinandi. Ah oui, nous n'oublions pas également les auditeurs qui nous suivent depuis la

Pour les appels téléphoniques, si vous êtes déjà près de l'autre côté, vous pouvez nous contacter sur le 01 29 30 76 72, le 01 29 30 76 72, ou sur le 01 96 42 17 59, le 01 96 42 17 59.

0: Auditeur Ali, bonsoir.
1: Oui, bonsoir.
0: Oui, à qui ai-je l'honneur?
1: Dansa Moïsiaka depuis Bilan.
0: D'accord, on vous écoute, hein, Dansa Moïsiaka.
1: On a fait 2 jours.
0: Ah oui, et les activités?
1: Salut, je suis à Fogoué.
0: Mm-hmm.
1: J'ai un beaucoup de cas de Bari.
0: Oui.
1: Pour ça, maman, il dit.
0: D'accord, et pour finir? Oui.
1: Salut, mon vieux délégué Kosou, Pascal Kikinigi.
0: D'accord, Dansa Moïsiaka, on se dit à tout à l'heure.
1: Kikinigi Abraham.
0: D'accord, il est également à l'écoute.

0: Auditeur, bonsoir.
1: Oui, je m'appelle Diop Bera.
0: Vous nous appelez d'où, monsieur Diop Bera?
1: Mina.
0: D'accord, on vous écoute.
1: Je salue tous les gens du...
0: D'accord.
1: Et je salue toi-même.
0: Merci, monsieur Diop Bera.
1: Et je salue Simon Parois de Smantaga.
0: D'accord, et pour finir?
1: Et je salue... Moi-même.
0: D'accord. Bonne soirée à toute la population d'Inde.

0: spécial à Abdul Rahim Lafia Singo, fidèle auditeur de la radio Nosina Aina. Auditeur, allez, bonsoir.
1: Oui, bonsoir.
0: Oui, à qui ai-je l'honneur?
1: C'est Dafia Serou Lazare, depuis Koukabo.
0: D'accord, on vous écoute, Lazare.
1: Oui. Je salue Oru Yoruba Angobi à Koukabo.
0: D'accord.
1: Le Grand Baobab.
0: D'accord.
1: Je salue Oru Soukou à Dakoro.
0: Mm-hmm.
1: Je salue Oru Marie Thomas à Koukabo.
0: Oui.
1: Et je salue toute la famille de Gamboro à Koukabo.
0: D'accord, voici Adrien.
1: Je salue aussi.
0: Oui.
1: Pour Sidi Lucien à Koukabo.
0: D'accord. Merci beaucoup, Jérémy. On se dit à tout à l'heure.
1: Oui, mais...

0: Auditeur, allez, bonsoir.
1: Bonsoir.
0: Oui. Comment est-ce qu'on vous appelle? Il est reparti, malheureusement.
1: Je salue Yaro Yerko.
0: Oui, il est à l'écoute.
1: Je salue Sa Majesté, roi de WhatsApp encore.
0: Mm-hmm.
1: Je salue le frère journaliste Sakagunou Nondroa.
0: Oui.
1: Et je dis bonne nuit à tous les écouteurs de la radio FM National.
0: Merci beaucoup, cher ami. On se dit à tout à l'heure. Auditeur, allez, bonsoir. Oui.
1: C'est Dieu, il m'a l'air à partir de bon dieu.
0: D'accord. Bio, Yirima Emmanuel.
1: C'est Yirima Emmanuel.
0: Oui. Comment allez-vous?
1: Tout va bien.
0: D'accord, on vous écoute.
1: Pour commencer, je salue à vous-même.
0: Merci.
1: Et je salue toutes les populations de la commune aussi.
0: D'accord.
1: Et je salue ceux qui sont appelés à la commune aussi, qui je les salue.
0: Oui.
1: Et enfin, à Papoto, à Kevon Ougarou.
0: D'accord.
1: Et je m'en vais à Papoto.
0: Oui.
1: Bamo, je vais tout faire à l'abri.
0: Et pour finir?
1: Pour finir, Hachine, je vais tout faire à l'abri.
0: D'accord, bien Yirima Emmanuel, on se dit à tout le monde. D'accord.

0: Auditeur libre, bonsoir.
1: Oui, bonsoir.
0: Oui, à qui ai-je l'honneur, s'il vous plaît?
1: C'est Dafia Selo l'argent qui revient.
0: D'accord, on vous écoute.
1: Et je salue Alpha Ali, il est à Koukabo Café Diogera.
0: D'accord.
1: Je salue la famille Kababou et Gaba Badaro à Koukabo.
0: Oui.
1: Je salue Maman Abaro à Koukabo.
0: Et pour finir,
1: je salue la famille de Wari Taro Suno et ses frères à Wari Sinande, commune de Sinande.
0: D'accord, Dafia Serou Lazar.
1: Oui.
0: Je dis à tout moment. Auditeur Ali, bonsoir.
2: Oui, bonsoir.
0: Oui, comment est-ce qu'on vous appelle là? D'accord, Hassan Saleh, on vous écoute. Merci Hassan Saleh.
2: Salut à Mouna Gassou.
0: Oui.
2: Salut. Salut Conseillers Gassou.
0: Oui.
2: Salut Monsieur Katar est là.
0: Et pour finir.
2: Salut Malakir pour moi.
0: Hassan Saleh. On se dit à tout à l'heure.

0: Dites-le allez, bonsoir.
1: Oui, bonsoir.
0: Oui, comment est-ce qu'on vous appelle?
1: Saint-Claire de Retour.
0: D'accord, à Saint-Claire de Retour, on vous écoute.
1: Il fallait courir à son rôle.
0: Oui.
1: Salut, c'est le bon écran que l'autre
0: fois.
1: Il fallait nous se conseiller à Gavaré.
0: Oui.
1: Il fallait quand il faut que je suis.
0: Et pour finir?
1: Il fallait y avoir un conseil de
0: suite. D'accord, tout à l'heure à Saint-Claire.

0: auditeur, les bonsoir.
1: Oui, bonsoir.
0: Oui, comment est-ce qu'on vous appelle?
1: Oui, c'est Bia Brisson qui est du retour depuis demain.
0: D'accord, Bia Brisson, on vous écoute.
1: Oui, je dis bonsoir à M. Samba Adama Serou.
0: Il est à l'écoute.
1: Je dis bonsoir à toutes les équipes participantes du tournoi de la Ghana de Fobwe.
0: D'accord.
1: Je dis aussi bonsoir à tous les délégués de l'arrondissement de Fobwe. Et je dis aussi bonsoir, monsieur le chef d'arrondissement de l'arrondissement de Fobwe, monsieur Sao Koku.
0: D'accord, Bonnie Brissot.
1: Merci.
0: On se dit à tout à l'heure.

23h passé de 53 minutes en direct de Bemrege. Et c'est ici que prend fin ce numéro de votre émission Balle du samedi soir sur Radio Nocina, au dos nous émettons depuis Bemrege le petit génie. La mise en onde a été assurée par l'infatigable Yaro Yereko. On se dit à samedi prochain.